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0: Es la 1 de la madrugada, 20 minutos.
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0: Bonsoir tout le monde. Aujourd'hui, c'est 27 d'août 2023. Alors, pas oublier, nous sommes Radio Humilité. Aujourd'hui, c'est l'émission Gestion de Simone. Et je salue
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0: Nous sommes avec nous, et frère nous, et PDG nous, Charles Jagardi. Et bonsoir, Charles.
3: Bonsoir Naomi, bonsoir avec tout auditeur qui branchent Radio Humilité dans le moment. C'est un plaisir pour nous gagner tout auditeur ça ensemble avec nous parce que Radio Humilité toujours bay moun yo rendez-vous chaque dimanche à compter de 8h pour capable suivre émission ça qui c'est Gestion Timon.
0: Et bien sûr Charles Alors, mes amis, nous connaissons aujourd'hui là, c'est Gestion Timoun. 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
1: Justin Simon, c'est pratiquement 60 minutes de formation. 60 minutes de distraction également, parce que en deux émissions, ça nous apprend à nous gérer petit ou bien. En deux émissions, ça, et ça, comme si ou t'as doué à payer l'argent pour apprendre, mais nous-mêmes nous portons de la caillou gratuitement. Et moi-même, à chaque fois que j'ai une opportunité pour me donner un micro, ça, moi toujours senti moins content. 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
2: l'émission. Donc, on est l'émission ça, c'est lié à la gestion du monde. 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Parce que ça est pas en pile. Malgré nous pas en pile, mais ti cal ça que nous gagnons. Nous obligés de partager ensemble avec frères et sœurs nous.
1: Bien sûr que oui, moi. Et à ce là, je crois que avant que tu rentres dans le micro, tu as parlé avec moi, tu as expliqué moi comment tu es dérangé pendant la journée. 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
1: 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Et type de croisement ça a eu, il y a pas seulement
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1: pendant une heure de temps. Des fois, qu'on dérange pendant pas qu'un temps. Ouais, eh bien, alors, le parler de propreté, la caillon de Simon. 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

0: Radio Humilité 8h24. N'a continué.
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1: 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Parce que tout ça, il est important. Parce que moi-même, je dois dire que je ne suis pas contre grand chose. Mais dans ce que je connais, dans ce que je m'apprends, je suis obligé de partager la veine parce que c'est important. Parce que si je ne suis pas contre grand chose, je suis contre grand chose. Parce que je suis tellement aimé mon PDG, je suis même dit que je ne fais pas petit. Pour ma tête, je suis dit que je ne fais pas petit parce que je suis mon droit. 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
1: Alors, moi, je mets Simon. J'ai quelque chose à Simon. Moi, je m'apprécie Simon. Je me sens pour Simon. Vous comprenez? C'est ça que fait. C'est ça que je choisis. Parce que ça est important. Moi, je mets Simon dans la propreté. Les Simon a bien nourri. Les Simon a bien, la bien vivre. Ça est important.
0: Radio Humilité 8h48, n'a pas une pause, n'a pas tourné tout à l'heure. 8h50, nous
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4: Apprendre différentes options, fait l'affaire de
1: oui, PDG.
4: Bien
1: préparé. Quel conseil que bail, pardon? Quel conseil que bail là? T'as souhaité que nous mettions en pratique parce que là vraiment important pour nous. Comprenez? Parce que dans la vie, pas jamais des gens qui font connaît. Comprenez, PDG? Dans la vie, pas jamais des gens qui font connaît. Des fois, je dois. Connaît en bagaille, il y a l'autre qui connaît l'autre façon. Vous comprenez? Je qu'on connaît là, c'est pas comme ça on le connaît. Et c'est comme ça tout le monde connaît en bagaille, l'autre même. Connaît l'autre, il va où il est beau. Parce que je me dis, nous faisons tout ce qu'on nous connaît, pas besoin de dire que ça doit faire, que ça ne va pas faire. Je suis dans la vie, personne ne va jamais
0: connaître. Bien sûr, parce que vous êtes capable de dire que nous là pour la même cause. Vous comprenez? Tout d'abord, nous tous ces haïtiens que nous y est, et moi-même, toujours prends plaisir pour moi aider y a un monde que moi estimé qui besoin ça, qui besoin support. Vous comprenez? Et c'est ça qui fait que, à chaque fois que nous avons l'opportunité de moi aider un monde, je vous fais avec cœur, je vous fais avec non, moi, je vous fais avec moi-même. Et c'est ça qui fait que. Dans la radio humilité, nous avons ça comme devise qui c'est aider les parents. Puisque nous finissons par réaliser que vous paquet et monde là qui parents de très jeunes. 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
1: 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Tout garçon, toute femme. Et moi, comment je vais dire? Mais ça me va dire, PDG. Peut-être que je vais demander, pendant ce temps, je vais faire une émission, je vais parler de protéger tout le monde, de prendre soin de tout le monde, de gérer tout le monde. Est-ce que moi-même, je fais ça? La caille, moi. Ou la rembourse? Mais, je ne vais pas dire, je fais la 100%. Vous va comprendre PDG.
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1: 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Vous voyez, comprenez non? 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
0: 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Prends soin de ce mon nous. Ok, prends soin de mon yo, gérez-yo, aidez-yo, montrez-yo comment pour yo vivre, ok? Apprenez mon yo comment pour yo vivre parce que c'est important. 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
0: 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J'ai ça parce que c'est important. Prends soin de nous. Parce que les gens qui sont venus là, ils sont venus dans mal tenu. Avec des gens qui sont pas propres, des gens sales, ou bien soit des bébés à sortir l'aide, ou bien des bébés à gâper un peu mouillé sous lui. Il n'est pas facile qu'il y ait pour vous. 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
0: 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Et les gens qui
1: ont mis les propres petits tout. Ils ont un grand tout. Ils ont un grand.
0: Ils ont pris petit tout, c'est comme ça. Alors, les gens qui ont senti les choses, ils ne doivent pas jouer, mais après, ils ne doivent pas prendre le temps pour qu'ils aient des gens. Ils ne doivent pas faire des choses, ils ne doivent pas et puis ils remettent au petit tout. Vous comprenez? Mais nous-mêmes, parents, mes amis, nous mettons l'aide dans deux autres. J'ai des choses, et puis petit côté de ces gens qui ont couché. Essayez de mettre l'aide, mettre le principe, mettre

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0: Pas oublier, émission ça a été fait chaque dimanche. 8h pour 9h. Radio Humilité, 8h pour 9h dans la soirée. Alors, c'est nous et Naomi Forestal qui est ensemble avec nous et PDG Charles Jagardi. 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
0: 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À la prochaine.
3: 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Il est toujours dans la ligne pour la mener et mauvaise vie. C'est ça, là, nous parlons des changements moraux et changements physiques. 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moins faire jeune garçon déclaration, et passer le temps dans le téléphone avec les amis, et immédiatement tu viens de gagner un lot de bagages qui vient d'entrer dans tes tout, et puis on dit bon, 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
0: 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Et ça que nous allons faire pour vous, comme si vous méritez. Ok? Donc, nous allons permettre que le grand public là batte un gros applaudissement pour vous. D'accord?
1: Merci.

0: 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Alors finalement, moi-même, moi connais à qui est-ce que m'a parlé. M'a parlé avec une infirmière. Alors, je pense que à tout seigneur et à tout honneur, on a offert l'opportunité pour capable de présenter tout ce qui est sur
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2: Moi, c'est une jeune dame. C'est une infirmière. Depuis ça, ça gagne, moi gradué depuis 2012. Moi, c'est un journaliste. Moi, c'est une éducatrice, une enseignante en plus scolaire. Moi, c'est une décoratrice, moi, c'est une secouriste. En gros, c'est ça qui socialise, moi, c'est une famille de 5 enfants, ce monde bien.
0: Ok, vous regardez depuis 2012, ça veut dire que vous êtes un monde qui peut gagner 11 ans depuis que vous avez fait dans le métier. Ça veut dire que vous avez un pile piculaire.
2: Ah oui, exactement. Moi, c'est solidarité dans sa ville parce que c'est un professeur qui est moins aussi. Et moi, toujours fait une forme pour moi, pour me satisfaire plus de moi, pour me satisfaire pas de pour me satisfaire tout le monde que moi, en parlant ensemble avec vous, pour me côtoyer dans deux personnes.
0: Eh bien, c'est ça. Et ça fait nous un peu de plaisir parce que, comme si j'ai expliqué nous, on bail et ou même corps et âme pour capable œuvrer dans le métier, et ça fait plaisir quand même.
2: Exactement.
0: Yes. Alors, finalement, et moi, par contre, si vous avez une idée exacte de ça, je veux dire, nous avons choisi de parler de choléra. 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Et soit on gagne tel tour comme sur cas bloqué dans telle période que choléra te fait première apparition dans le pays d'Haïti.
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2: En 2012 après deux ans que nous après deux ans c'est là ça et puis ça va gagner nous j'ai monde dans plusieurs hôpitaux. Surtout dans l'hôpital de l'État, c'est moi-même qui ai eu une chance, travaille dans le choléra, qui a eu un peu de monde qui est venu avec signe et symptômes, maladie, ça a été le choléra. Et bien après, on a fait une étude, après, on a fait une étude, et on a fait une étude, on a fait une recherche, on a fait le choléra, c'est en 2012, qui a été venu avec et qui a été découvert en Haïti. Et c'est là que tu as fait une qui a fait contamination qui a fait.
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0: C'est comme si vous avez une source de contamination.
2: Ok, avant tout, on va dire qui est la choléra. La choléra, c'est une maladie infectieuse intestinale. Oui, vous avez parlé de ça, de maladies sexuellement transmissibles. Mais pour choléra, c'est une maladie infectieuse intestinale. L'indie intestinale, là, où joue un tel intestin que l'humanité fait. C'est une bactérie qui vient en notre télé du brillant cholérique. Bactérien ou bien du brillant cholérique. Parfois, on est le tout bacille de Virgile. C'est non pas la choléra, lui-même, qui vient. C'est une maladie infectieuse intestinale, ça veut dire ça. C'est une contamination sur le poussin, mais un bagage qui est infecté, qui vient dans l'infection. L'homme dit ça, ou quand j'ai une choléra, cause choléra, c'est là que vous boit de l'eau qui infecte l'homme, manger, lui-même, qui contamine de
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2: 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Deuxièmement, c'est laver bien laver fruits que nous avons mangé et légumes que nous avons consommé. Faut que nos légumes, par exemple, les légumes bien cuits, lorsqu'on consomme des légumes, faut qu'ils bien cuits. 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

0: des failles là-dedans qu'on pense qu'il t'a découvert.
1: 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C'est ça, parce que nous avons constat, non seulement nous-mêmes, nous sommes étudiants, nous sommes étudiants, donc nous avons la possibilité de nous pour nous marcher, par exemple, nous sommes là où, dans cette peau de poids, nous sommes là où, nous sommes là où, nous sommes là où, nous avons parlé avec nous, nous sommes là. Et quand il y a certains qui disent non, il faut partir à l'Italie. Alors, quand on va partir à l'Italie, c'est pas que ma femme va amener. Mais quand il y a des gens, on est là. Avant, ça va être grand. Mais ce que je c'est parce que l'unité à lui-même, il va sensibiliser, il va faire des sports, il va dire qu'on a la route, il pourrait même pour sensibiliser, c'est pour parler par les populations, pour voir comment on peut continuer. Moi-même, parce que nous n'avons pas bien les buts, et ça connaît là, nous n'avons pas comment nous proposer ce sujet, nous n'avons pas comment nous faire votre prévention, nous n'avons pas comment après qu'on est là. Mais pas satisfait, du tout, bien sûr, c'est que tout ça ne va pas satisfait.
0: 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J'aime bien qu'on ait été fait à l'époque 2012, là, les collègues ont fait pareil là.
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0: 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Moi, c'était Jean Roosevelt qui était obligé comme si prendre un mégaphone pour faire une sensibilisation. Je ne sais pas pourquoi les gars, non, nous sommes géants pour ça. On compte avec
1: les gens. Oui, ça veut dire
0: avec les gens. Avec les mégaphones, les bagages, ça, c'est bon, c'est encourageant quand même. Mais je dis, j'ai essayé de côté vrai, radio, pas arriver là. 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Donc, je pense que l'État a tout un effort plus que l'État de faire, comme si pour être capable de permettre que le message arrive. 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
1: 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Moi, je ne sais pas ça déjà. Ça, ils veulent me mettre à l'autre côté, moi, c'est constaté, les mouvements dans le CTC, les mouvements dans le traitement choléra. 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
0: vous avez mais quand même, vous avez quand même, comme si vous avez une branche qui est spécialisée, et puis vous avez une clinique qui est tout ça.
1: Moi,
0: je
1: n'ai pas de clinique, pour le moment, et je travaille dans ces provinces, mais je n'ai pas de clinique. Mais moi, toujours là, moi, toujours dans les conseils santé. Moi fais ça et puis moi fais formation en sécurité et moi pense qu'on très bientôt m'a appelé pour parler de sécurité parce que lui c'est un peu le monde qui a donné du détail qui s'est tout ça moi pense que le monde ça aide déjà mais il a
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1: 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Moi, je conseille santé dans tout le domaine, dans tout le domaine. 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
0: 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Et un bel applaudissement pour vous.

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0: 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Mais tout à l'heure, on t'a parlé de nous n'ayons année qui fait commencer, qui c'est année 2023. Et comme tu as toujours dit l'année dernière, il y a des gens comme si qui étaient doués, enceintes de projets pour que vous accouchiez dans l'année 2023. Et c'est une obligation pour que vous enceintes des projets et dans la fin d'année pour que l'année qui vient pour capable de réaliser. C'est très bien. Et au monde, on pas qu'à vivre sans qu'on pas un rêve. On pas qu'à vivre sans que on pas gagner yon destination. On pas supposé gagner, on pas supposé pas gagner yon point d'arrivée. Et automatiquement que on gagne yon vision, on gagne yon rêve, vie va paraître plus difficile pour. 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Et ben c'est même genre tout. Et gen des séries de vision qu'on gagne. Quand vous voulez approcher plus près rêve ou plus près destiné, bagaille pas facile. 2023 c'est une année qui m'a donné un pile l'amour, qui m'a donné un pile partage, mais qui m'a donné un pile pardon tout. Faut nous demander bon Dieu pardon parce que moi je crois que il y a un pile bagaille que nous fait. Peuple ça que nous devons confesser pour nous. 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Quand mon divin a acheté la main, mon a bali seulement $100 pour lui. 500 gouttes. Il est obligé de bailler parce que les livres de la marché, Tipeee et Banane, et Jacques et Banane,
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0: Mais c'est un monde comme si, qui sortit de l'extérieur, qui paye Banane, qui va l'acheter Banane, ça n'a même. Mais est-ce que nous connaissons que le monde ça l'acheté Banane en 500 gouttes? Il était qu'à vendre 600 gouttes. Non. Il n'est pas nul à vous le vendre de Banane, ça 2500 gouttes. Ou bien 3000 gouttes. Ça, c'est un habit qui est lié. Ça veut dire que les gens actuellement là où ils vivent, ils vivent au profit de petits malheureux et petits malheureux. C'est ça où ils ont souci. Ce n'est pas belle, mes amis. Année 2023, ça, moi, j'espère que en plus, nous allons changer. Changer pour le bonheur pays, changer tout pour capable de gagner et une évolution personnelle entre monde avec monde. 8h56, nous capons la voix sur la main, c'est tout le monde qui t'a coûté premier numéro éduqué et construit pour ce maintenant. Nous avons au rendez-vous lundi prochain, je crois 9 janvier, si bon Dieu voulait. Pour un autre numéro éduquer et construire sur Radio Humilité. Merci avec infirmière Sophie Louis pour l'interview. 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Et puis un gros bisou pour toutes mesdames.

0: Eh bien, c'est ça, parce que santé, c'est le met à faire. C'est le met à faire, parce que depuis que la santé, et certainement, bien la vie, et depuis que la vie, on est capable de lutter.
1: Et moi, je crois que c'est l'idéal qui travaille avec toute responsabilité qui est gagnée pour rendre nous en santé normale. Et chaque jour, nous devons toujours remercier pour la responsabilité qu'il montre nous et gagner envers nous.
0: Mm-hmm. Bon, et finalement, quand on parle des sujets de responsabilité, on a envie de placer un mot quand même.
1: Bon, normalement.
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1: 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C'est toute forme d'avoir anticipé, mais avant tout, pas comme qu'à laisser me saluer tout le monde qui va être disponible pour y attendre et émission éduquer construire à soi. On voit que quelqu'un qui était après l'émission a bien des temps, mais quand même. Et on travaille en pile, nous roumons en pile. Pour nous retourner, et nous avons quand même des envies au même cas.
0: En pile faille.
1: Comment?
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0: Un groupe de monde qui gagne un poste de responsabilité.
3: Allô?
0: Ouais. Et. On va parler.
3: Ouais, c'est. Nous sommes d'abord du Kenya pour les amis et
0: oui du Kenya.
1: Oui, nous essayons de persister, mais je ne suis pas obligé de quitter l'île quand même pour l'introduction, mais ma vie bref pour me dire ça comme ça. Nous avons besoin de vrais leaders dans le temps, nous, des gens qui montrent qu'ils connaissent ça à faire.
0: Okay.
1: En gros, c'est ça nous besoin.
0: Ok. Mais une question que je me posée tout à l'heure avec l'autre et animateur. Je dis que qui s'en pense comme ce qui cause que avant on entre dans l'état pour mettre que la première responsabilité. Mais la livre dans l'état pas qu'à la responsabilité. Ça cause ça.
1: Non, ça fait un langage politique.
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1: 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sous Ariel, même les gens qui ont traité Jovenel méchant, ils ont même connu, mais qui ça a fait aujourd'hui?
0: Tête chargée. Mon cher, ça lui-même, on s'en dit là, lui-même a une autre émission.
1: Il y a une autre émission quand même.
0: 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Parce que le peuple actuellement prend un taux en termes de responsabilité, c'est 0 plus 0 égale 0.
1: 0, 0. Et ceci, et ma prend un petit bémol. Pour me dire ça, normalement, nous ne pouvons pas crier des responsabilités, nous ne pouvons pas jouer ça dans l'État, non? Nous ne pouvons pas jouer du tout dans l'État, nous comme chrétiens. Nous ne pouvons pas jouer ni dans l'Église. Par exemple, il y a un mec qui a dit aujourd'hui, ou senti pas capable, ou voulait diriger l'Église là tout. Mais comment va-t-il diriger? Pour diriger en équipe, ça fait, ou pas, parce que vous connaissez. C'est en équipe, ça fait, et c'est ça qui fait chaque monde doit respecter.
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0: 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Duken, c'est Lormis qui t'a fait une intervention. Et nous pourrons établir contact avec l'autre co-animateur pour nous capables de continuer et puis finir. Parce que nous ne pouvons pas comprendre l'émission. Hein? Yep!
3: On l'est là. Ça me dit un petit problème. Ça me dit un petit problème d'obitif.
0: Non, tout le bagage, ok. 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
3: 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Ok, nous profiter de saluer mon yo pour passer ce soir, c'est à tout. Et mon qui toujours été connecté ensemble avec nous. Et nous profiter de ça, pour passer un peu et puis vous courir pour tout le. Alors, nous ne pouvons pas venir juste à quelques commentaires, nous poser quelques questions.
0: Non, pour vous gagner.
3: Eh bien, et comme nous
0: avons
3: Ok.
0: Si toutefois on finit.
3: Ou bien c'est.
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3: 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Responsabilité, c'est lui-même qui fait de vous un personnage. C'est lui-même qui fait de vous le monde que vous voyez aujourd'hui. Et si vous pouvez arriver marié, c'est la responsabilité qui cause. Si vous pouvez arriver finir l'école, c'est la responsabilité qui cause. N'importe quoi vous faites dans la vie, vous avez besoin de gagner ce qu'on appelle le sens de la responsabilité.
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3: Si vous sortez ensemble avec votre détermination, et bien, depuis que vous sortez, vous entrez, ça vous donne ce que vous pouvez faire, c'est que vous êtes homme responsable. Qui n'ont pas plus le monde qui n'est pas arrivé ici dans la vie, c'est parce que vous n'avez pas mis de principe dans la vie. yo c'est des hommes irresponsables, mais c'est mon capot qui fait ce qu'on appelle irresponsabilité. 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
3: 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Et n'a pas de monde captant de nous, c'est négligence qui gagne, pour y retirer dans eux-mêmes, pour la société à faire confiance. Parce qu'il y a un homme qui n'a pas pratiqué la responsabilité, c'est un homme qui n'a pas honnête à la fin. Avec lui, il semble souligner pour le monde tout. C'est tout le monde.
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0: 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Et nous croyons que nous arrivons à un moment pour nous capables de mettre fin à l'émission. 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
0: 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Li passé sur Radio Humilité, sorti lundi pour y venir jeudi, 8h, 9h, na soir. 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

0: Bonsoir tout le monde. Jeudi, c'est 27 d'août 2023. Alors, pas oublier, nous sommes Radio Humilité. Jeudi, c'est émission Gestion tout le monde. Et je salue tout le monde qui branche Radio Humilité. Nous avons avec nous
1: Frenon et PDG Stéréo.
0: Charles Jagardi. Et bonsoir Charles.
2: Bonsoir Naomi, bonsoir avec tous les auditeurs qui ont branché Radio Humilité dans le moment. C'est un plaisir pour nous de gagner tous les auditeurs ensemble avec nous parce que Radio Humilité est toujours au rendez-vous chaque dimanche à compter de 8 heures pour être capable de suivre l'émission qui est Gestion Timon.
0: Et bien sûr Charles. Alors, mes amis, nous connaissons aujourd'hui là, c'est Gestion Timoun. Alors, m'a dit frère, chez nous, pas de brancher radio, il était branché, n'a pas retourné tout à l'heure.

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1: Yes, gentlemen, c'est pratiquement 60 minutes de formation. 60 minutes de distraction également, parce que en de l'émission ça, nous apprenons, nous gérons petit ou bien. En de l'émission ça, et ça comme si ou t'a doué à payer l'argent pour apprendre, mais nous-mêmes nous portons la caillou gratuitement. Et moi-même, à chaque fois que j'ai une opportunité pour me donner un micro, ça, moi toujours senti moins content. Naomi, encore une fois, bon, salut où quand même?
2: Salut Charles, on connaît. Nous là.
1: Ok. Bon, émission ça, nous toujours pour un plaisir vous nous rappeler qui est l'émission, bah oui.
2: Ah, bien sûr.
1: Fais-moi un petit rappel de
2: où est l'émission. Donc, on est l'émission ça, c'est lié à la gestion de mon. Alors, où est c'est éduquer mon yo que comment on doit gérer de mon yo. Parce que ça est pas tant pile. Malgré nous pas gagner en pile, mais tu calmes ça que nous gagnons. Nous obligés de partager ensemble avec frères et sœurs nous.
1: Bien sûr que oui, bon, et à ce moment-là, je crois que avant que tu aies été dans le micro, tu as parlé avec moi, tu as expliqué moi comment tu es dérangé pendant la journée. Côté que il y a un monde qui peut-être, je crois que tu as loin et puis, là où se voit comme si le monde est un petit monde et puis vous pourrez être un petit monde pour être capable de. Font y jouer avec et puis ou elle tombe sous son pack de tomber.
2: Bien sûr.
1: Mais depuis le mot venu dans le studio, je suis pas à l'aise. Ça passe, ça dérange.
2: Non, bien sûr que ça dérange, MPDG, parce que c'est ça qui fait que je me prépare un sujet pour me débattre à soi. Mais obligé pas parler sous lui. Ok, peut-être me quitter pour la prochaine fois. Alors, je suis obligé à parler sous. La propreté plutôt.
1: La propreté chez l'enfant.
2: Chez l'enfant.
1: Ah, ok.
2: Bon, en fait, ça pas vraiment. Faut t'aimer bien, on connaît. Même si c'est ou tout, peut-être ça te dérange parce que des fois, le pâte, on a un bagage et puis on saute sous lit. Ça vraiment dérange. On va comprendre.
1: Bon, on comprend parce que moi-même, des fois, et. Pardon. Des fois, et. Il y a un croisement qu'on fait comme si. Qui qu'on est dérangé ou complètement. Et type de croisement ça a eu. Yo pas seulement dérangé comme si. Et pendant une heure de temps, là, de faire qu'on dérange ou pendant
3: pas qu'à 4 de la matinée.
1: 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Vous parlez de propreté et tout le monde voit un bagaille qui est l'argent. Est-ce que l'innécessaire comme si tu as décidé que mes petits sont propres, que vous devez gagner l'argent pour ça?
2: Non, PDG. Pour que mes petits sont propres, ou bien pour que mes têtes sont propres, pour que maman tout, ou pas besoin de gagner. Ok.
1: Non, pas besoin de grand pillage.
2: Pas besoin de grand pillage.
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0: Radio Humilité 8h24, n'a pas continué.
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6: Son las 5 de la madrugada. 40 minutos.
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Il fait 5h57 minutes. Je pensais que nous arrivions dans un moment pour nous mettre fin. Voilà. Mais avant de nous mettre fin, nous pouvons permettre d'attendre un bulletin météo avec Madame Chrisnette Saint-Georges. Mais avant qu'on attende bulletin météo là, avant que nous diffusions, c'est pendant qu'on attendait ça.

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1: 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Mais entre-temps, côté n'a pas parlé à là, eh bien, c'est zone anticyclonique là, c'est les mêmes qui a pu continuer faciliter chaleur à développer sous pays, température augmentée. Entre-temps, pour la mer, c'est prudence, côte nord, golfe Lagonave à côte sud, soleil là, lui-même levé à 6h29 et l'approche à 7h23 pour lever demain matin à 6h28, mais les températures, il y a viré col entre 36 à 38 degrés Celsius en moyenne et la tombée dans la nuit là entre 20 à 24 degrés Celsius en moyenne. 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

Et là, sur cette chanson-là, j'avais envie de vous accompagner. Hein? Qu'est-ce que vous en dites ?

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Et même avant, un message de ma roue. Comptez sur moi. Pas de problème. Tout va bien. Bonjour, bienvenue.

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